0: और बड़ी संख्या में आए उनके परिवारजनों की उपस्थिति में संपन्न हुई। वाकवा में अपने संबोधन के दौरान प्रधानमंत्री ने घोषणा की कि सरकार जल्द ही नेशनल क्राइम एजेंसी बिल राष्ट्रसभा में पेश करके पुलिस बिल में पूर्ण सुधार करने की योजना बना रही है। डॉक्टर नवीन राम गुलाम ने इस बात पर जोर दिया कि जो लोग किसी पुलिसकर्मी का अपमान करते हैं या उस पर हमला करते हैं उनके प्रति वे सख्त कार्रवाई करेंगे। इस समारोह के बाद प्रधानमंत्री ने प्रेस के सवालों के जवाब दिए। उन्होंने प्रधानमंत्री दफ्तर के लिए एक नई गाड़ी की खरीद पर पूछे गए सवाल के जवाब में कहा कि स्थिति कैसी भी हो लेकिन एक सरकारी नेता को सुरक्षा की जरूरत अवश्य पड़ती है। बालक आद्रियानो की मौत को लेकर डॉक्टर नवीन राम गुलाम ने कहा कि ये एक गहरी त्रासदी है। उनको सुनते हैं।
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1: 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Vous voyez, il y a une situation, mais tout pas bohème, là. 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Alors, je vais dire, vous faites sortir l'Afrique, là. 33% chômage, courant coupé 4 fois par jour, tout du monde. 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Je ne veux pas réaliser qu'il y a des maudits, mais je suis là pour critiquer.
2: Concernant les voitures, il y a déjà une paye à 30 millions qui répond à cela.
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